0: Respectivement. Je vais faire un peu de temps. Ok.
1: Going for a walk station.
2: Affirmative.

0: Encore une deuxième, on fait tomber.
1: Yes, be very available if anyone else needs it.
0: Awesome.